0: Les phonos annoncent les personnages de la noce qui entrent par couple en marchant comme les chiens dans les pièces de chiens.
1: La mariée, douce comme un agneau.
2: Le beau-père, riche comme Crésus.
1: Le marié, joli comme un cœur.
2: La belle-mère, fausse comme un jeton.
1: Le général, bête comme une oie.
2: Regardez-le, il se croit sur sa jument Mirabelle.
1: Les garçons d'honneur, forts comme des Turcs.
2: Les demoiselles d'honneur, fraîches comme des roses.

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1: Vous partez là-bas, vous n'arrivez même, vous n'allez même pas arriver à Tomon. Ils vous interceptent en Côte d'Ivoire. C'est les petits voyous qui le font. Parce que les déserteurs là, ils ont des armes.